0: Oui, Ami, Ali.
1: Hey, à Tom, à Ali,
2: à Tom, à Tom, à
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3: Entschuldigen Sie bitte?
0: Ja, was ist denn?
3: Aus welchem Land kommen Sie?
1: Aus China.
3: Spitze, dann können wir ja für Sie unser Lieblingslied singen.
4: Und wie heißt das?
3: Auf Deutsch heißt es?